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1: 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Il est 8h.
2: Bây giờ là 8 giờ.
3: Salut à vous, chers ex-collègues. Vous voyez venir en moi un homme libre.
4: Et plutôt que l'ascenseur, vous prenez l'escalier et vous loupez une marche.
3: Que c'est drôle. Trésor, je possède là un accessoire qui devrait vous taper dans l'œil. Qu'est-ce que vous diriez d'un chronomètre qui suffit de bloquer afin qu'avec lui tout s'arrête, hein?
5: Qui êtes-vous?
6: Je suis le nouveau numéro 2.
5: Qui est le numéro 1?
6: Vous êtes le numéro 6.
7: Les baies vitrées, tournois, autour du hall d'entrée.
8: Les médus.
9: Je ne suis pas un numéro, je suis un homme libre.
6: D'accord.
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